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2: Donc Stéphane Brisé, vous êtes le réalisateur d'Un bon petit soldat. Maar donc Carla, c'est quand même un personnage très complexe. Elle est victime de genre ses chefs qui disent qu'elle doit faire ça et ça et ça, mais aussi coupable à la même fois parce qu'elle fait tous les trucs que ses chefs disent aux gens qui travaillent en dessous d'elle. Oui, c'était ça votre but de son personnage, parce que personnellement, je la trouvais pas super sympa, mais j'avais quand même la peine pour elle, quoi.
3: C'est la grande difficulté de la fabrication du récit, c'est à la fois de mettre en scène quelqu'un qui est à la fois bourreau et victime. Et il faut qu'on puisse fabriquer, je ne sais pas si c'est de l'empathie, mais en tout cas de la compréhension de son mécanisme. C'est-à-dire, cette femme accepte d'exercer une forme de violence, mais c'est de déconstruire la mécanique qui l'amène à être violente. Elle ne participe pas à un système parce que ça lui fait plaisir d'être violente, c'est parce qu'elle pense qu'elle ne peut pas faire autrement.
2: Oui. Aussi, dans le film, on la voit, elle n'a pas beaucoup de connexion sociale avec d'autres personnes. On ne la voit pas avec son fils, sauf par le téléphone. On ne dirait pas qu'elle a vraiment d'amis dans l'entreprise. Mais comme responsable de HR, c'est quand même un travail très lié au contact social. Cette isolation sociale, c'est quoi le rôle que ça joue dans comment elle fait son travail ?
3: Alors d'abord, Carla, elle arrive dans l'entreprise. Hein. On comprend dès le début du film qu'elle vient d'être embauchée. Donc, elle n'a pas encore eu le temps de développer beaucoup de liens à l'intérieur de l'entreprise. En plus, ce sont des postes, en fait, on ne parle pas de relations humaines, hein, on parle de ressources humaines. Donc, on ne gère pas exactement la même chose. Et je pense qu'il est très compliqué de rentrer en lien, vu le poste, il est très compliqué de rentrer en lien d'affection ou d'amitié avec les salariés puis dont on a la charge, puisque justement on a la charge de ces salariés. Donc il faut garder une espèce de neutralité à l'endroit et à l'égard des salariés dont on a la responsabilité. Et effectivement, elle a une grosse charge de travail sur les épaules, elle vient de rentrer, et c'est quelqu'un qui n'a, comme beaucoup de gens, qui n'a pas complètement confiance en elle. Et c'est un endroit de fragilité qui est hyper pratique pour fabriquer de l'asservissement. C'est-à-dire que je décris un système que je trouve pervers et cynique, mais qui est servi par des gens tout à fait honnêtes. Et que pour que ces gens tout à fait honnêtes puissent servir ce système extrêmement violent, il faut bien qu'on les amène à le faire. Et il y a une très très bonne technique, c'est de dire à quelqu'un de mettre en doute ses capacités.
2: Oui, c'est exactement ça que son chef fait à elle, non ? Elle l'a fait douter de ses capacités dans la première réunion et puis pour le reste du film.
3: Oui, le grand patron qui est joué par Vincent Lindon va la faire douter de ses marins, mais le directeur des ressources humaines, celui qui est juste au-dessus d'elle, enfin le grand patron des ressources humaines, fait la même chose, mais elle le fait elle-même de son côté. Ouais. C'est-à-dire qu'elle va subir ce qu'elle fait subir aux autres.
2: Le film donne une vue assez cynique sur le monde des entreprises aujourd'hui. Est-ce que vous pensez qu'une histoire comme celle-ci, c'est un peu un symptôme de notre époque maintenant ?
3: Oui, mais moi, je ne pense pas que c'est un point de vue cynique. Je ne suis pas cynique. Je pense que le système que je décris est cynique. Donc, ce n'est pas moi qui suis cynique, ce n'est pas mon regard qui est cynique. Je décris un système qui l'est certainement, qui est servi par des gens qui ne le sont pas, pour beaucoup. Et par contre, le film devient caustique. J'ai un regard caustique sur ça. C'est-à-dire que je regarde frontalement un système qui fabrique de la mystification. Donc, rendre compte de la mystification fait que ça nous fait rire.
2: Ouais. Juste une dernière question. Moi, je viens de finir mes études. Donc, je suis en recherche d'un travail. Et après avoir vu le film, genre, j'ai vraiment pas envie, ça donne pas vraiment envie de travailler dans un endroit comme ça, dans un environnement comme ça. Est-ce que vous avez des conseils pour gérer des situations comme ça ou pour éviter des situations comme ça ?
3: Moi, toujours, quand on me demande un conseil, le conseil que je dis, c'est de ne pas suivre les conseils.
2: D'accord.
3: Ça, c'est la première chose à faire. C'est-à-dire qu'il faut aussi faire confiance à ce qu'on sait de soi, mais ce qu'on sait de soi, mais pas dans l'illusion de soi. C'est-à-dire ne pas se dire, moi, je suis capable de supporter toutes les situations, je suis fort. Être fort, c'est aussi reconnaître, ses fragilités. Par contre, je peux avoir un jugement un peu négatif quand on décide en conscience de servir un système brutal, mais qui, au final, n'exacerbe que la pire part de nous-mêmes. Il y a toujours, toujours, quel que soit l'endroit du monde où on se trouve, je pense, une question à se poser sur qu'est-ce que ça fait à l'autre, qu'est-ce que ça fait à soi et qu'est-ce que ça fait à la planète de faire ce qu'on va faire.
2: Vous pensez que Carla, dans le film, a réfléchi à tous ces genre, responsabilités pour faire de l'autre et la planète, tout ça ?
3: Mais Carla, au début du film, certainement, elle n'a réfléchi à rien de tout ça. Ouais. Mais parce que elle est... c'est pas parce qu'elle ne s'intéresse pas aux autres, c'est parce qu'elle est construite comme ça, c'est parce que dans ses études et dans le monde, on l'a construite de cette manière-là. Donc très naturellement, elle prend sa place dans le monde avec cette idée que la règle du jeu qu'on lui a donnée faisait sens, parce qu'on a aussi construit un discours autour de... Et puis un discours qui est valorisant, et elle est très bien payée pour faire son travail. Donc tout ça fait sens. Puis à un moment, elle est percutée par quelque chose du réel, une violence du réel qui va interpeller son humanité. Et là, tout à coup, son système intérieur, les valeurs autour desquelles elle s'est construite se déstabilisent. Et là, ça devient passionnant à regarder pour faire un film.
2: Super, merci beaucoup.
3: Merci à vous.
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